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0: Il est 7h en temps universel. Merci d'écouter RFI.
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2: Et à la une, Clotilde, des flammes de plus en plus incontrôlables et des évacués de plus en plus nombreux. Dans le sud-ouest de la France, les incendies à un niveau inédit. Selon le gouvernement, les flammes de l'incendie sur le bassin d'Arcachon progressent désormais vers Bordeaux. Le point dans un instant sur la réponse des autorités sur le terrain et face aux critiques. Au Moyen-Orient, une frappe américaine cette nuit sur un navire qui tentait de contourner le blocus imposé par l'armée sur les ports iraniens. Les rebelles houthis ont une nouvelle fois frappé l'Arabie Saoudite. Dans ce journal également, le Brésil où Flavio Bolsonaro sera investi aujourd'hui candidat du Parti libéral à la présidentielle. Le fils de l'ancien président d'extrême droite, Jair Bolsonaro, va tenter de battre Lula en octobre prochain. Et puis en Hongrie, une enquête sur les zèbres d'un proche de Viktor Orban. Loin de l'anecdote, c'est tout un symbole de la corruption et de l'enrichissement personnel de l'ancien dirigeant hongrois et de son entourage.
0: Des colonnes immenses de flammes et de fumée, des habitants qui plient bagages sans savoir ce qu'ils vont retrouver après. La réalité cataclysmique du réchauffement climatique dans le sud-ouest de la France.
2: En Gironde et dans les Landes, plus de 140 000 personnes déjà contraintes de fuir les incendies et des dizaines de milliers d'autres appelées à faire de même dans les prochaines heures. Plus de 22 000 hectares déjà brûlés, c'est plus de deux fois la surface de Paris. La 9e ville de France, Bordeaux, est désormais menacée. Alors qu'hier, le très touristique bassin d'Arcachon s'est en grande partie vidé de ses résidents et de ses vacanciers. Bonjour Raphaël Delvolvé.
3: Bonjour Julien.
2: Le gouvernement veut montrer qu'il agit depuis hier face à une situation plus que préoccupante.
3: Oui, le Premier ministre ne cache pas son inquiétude ni la gravité de la situation. Sébastien Lecornu parle d'une situation inédite. Il a ouvert hier, sur demande du président Macron, une cellule de crise. Autre demande du chef de l'État, outre des renforts européens, mobiliser l'armée française, des militaires, 1000 au total désormais, a pu les très nombreux pompiers en Gironde et dans les Landes où la situation, on l'a dit, est très grave, cataclysmique. Ce sont des feux convectifs qui s'auto-alimentent, particulièrement voraces. Et outre les problèmes sanitaires que cela pose, il y a toujours plus d'évacués à gérer. Sept autres villes, toutes très proches de Bordeaux, ont reçu des ordres durant la nuit.
2: Et face à cette catastrophe que les locaux disaient attendre depuis des années, les polémiques et les critiques de l'opposition se multiplient.
3: Oui, cette pré-campagne électorale n'aide pas à apaiser les esprits. À l'extrême droite, le chef du Rassemblement National, Jordan Bardella, demande des réponses au gouvernement sur ce qu'il estime être un manque de moyens de la sécurité civile ou encore le déploiement jugé tardif de l'A400M. C'est un avion militaire reconverti en une sorte de gros bombardier d'eau et qui entrera en service le 29 juillet prochain, dans 4 jours. Le candidat insoumis à la présidentielle, Jean-Luc Mélenchon, attaque lui aussi le gouvernement sous cet angle. Le manque de moyens également pointé à Fleury Moucheté cette fois par le LR Bruno Retailleau, tout aussi candidat. L'écologiste Marine Tondelier, elle, doit se rendre dans la région la semaine prochaine dans le cadre de sa campagne électorale. Elle ne manque pas de rappeler qu'il y a quelques jours encore, le gouvernement a fait passer un texte jugé climato-sceptique qui réintroduit notamment un pesticide. Cela évalue une petite tempête au sein du gouvernement. Elle pointe ce timing mauvais selon elle.
2: Raphaël Delvolvé, merci beaucoup. La France qui n'est pas seule à faire face aux incendies, situation extrêmement grave également en Espagne où les feux qui progressent vers Madrid depuis plusieurs jours se sont rejoints et sont désormais impossibles à éteindre selon les autorités. Les vents erratiques prévus aujourd'hui pourraient encore les aggraver. 63 000 personnes ont été évacuées ou confinées autour de la capitale. Et ceux qui ont dû fuir leurs habitations se réfugient notamment à Villamanta, en banlieue de Madrid. Reportage de François Musso.
4: À Villamanta, les habitants des zones sinistrées ou menacées par les flammes ne cessent d'affluer. Ceux d'Aldea del Fresno, ceux de Navas del Rey et de bien d'autres encore. Ce qui fait qu'en deux jours, cette bourgade est envahie par des familles entières, des migrants, des enfants, des centaines de gens délogés qui doivent trouver où dormir, où manger, où se reposer. Pour Félix Hernandez, élu de Villamanta, tout cela est absolument normal.
0: Ici, on est tous là pour en baver ensemble. En ces moments, on doit tous s'épauler les uns les autres et être solidaires. Il n'y a pas d'autre choix. Le plus logique, c'est qu'on rame tous dans la même direction et qu'on ne forme qu'un.
4: Dans la grande salle Omnisports, c'est un balai incessant de volontaires qui distribuent des aliments, de militaires qui installent des lits de camp, de psychologues venus pour prêter assistance à des personnes âgées épuisées ou encore d'agents de la protection civile. Andrel, un chauffeur de camion, est venu de la ville de Mostoles à 40 km de là pour distribuer des bouteilles d'eau.
5: Malheureusement, j'ai été mis au courant de la triste nouvelle et il faut aider, il faut. Aujourd'hui, ce sera pour les autres, un autre jour, ce sera pour moi. Il faut être là, être là.
4: Face à l'adversité, sans savoir quand ils pourront rentrer chez eux, avec la menace que les incendies touchent leur commune désertée, les gens disent que l'euphorie du mondial de football paraît déjà loin, mais l'esprit d'entraide, lui, est plus que jamais présent. À Via Manta, François Musso, RFI.
2: Et de l'autre côté, cette fois de la Méditerranée, le nord-est de l'Algérie, lui aussi touché, déjà 6 morts dans les incendies et 160 000 hectares détruits. Les vagues d'incendies de ce type favorisées, on le rappelle, par le réchauffement climatique causé par l'activité humaine.
0: À la une également, Julien, la guerre qui continue au Moyen-Orient.
2: Pas de frappe américaine directe sur l'Iran cette nuit, mais l'armée américaine dit avoir tiré sur un pétrolier qui tentait de contourner son blocus des ports iraniens. Donald Trump envisage des bombardements bien pires sur l'Iran. Il l'a déclaré hier, tout en affirmant que Téhéran se montre de plus en plus sérieux dans les négociations. Une issue diplomatique à ce conflit semble pourtant de plus en plus difficile à imaginer. Donald Trump, qui a tant fustigé les guerres sans fin menées par ses prédécesseurs, risque-t-il de plonger à son tour dans l'une d'entre elles ? Agnès Levallois est la présidente de l'IREMO, l'Institut de Recherche et d'Études Méditerranée-Moyen-Orient.
6: Le grand risque, à mon avis, c'est que ce soit une guerre qui s'éternise, alors ce qu'on appelle une guerre de basse intensité, hein, pas forcément avec des combats très violents tous les jours, mais une situation de ni guerre ni paix, avec des tensions régulières, et que si c'est ce scénario-là qui se met en place et qui dure, effectivement, ce sera la guerre à mettre au crédit du mandat de Trump et qui sera absolument catastrophique par rapport à ses engagements de campagne. Je rappelle quand même que Trump s'est fait élire sur le fait que, la différence de ses prédécesseurs, lui ne mènerait plus de guerre au Moyen-Orient en particulier. Or là, il est complètement engagé, il s'est engagé de lui-même dans cette guerre, alors que, je le rappelle, à la veille du 28 février, date du lancement des opérations, il y avait une négociation menée par le sultanat d'Oman et qui était une négociation qui apparaissait en tous les cas comme assez prometteuse et qu'il a préféré lancer la guerre plutôt que de continuer dans la voie de la négociation. Donc évidemment que c'est un argument qui sera largement exploité par ses adversaires, en particulier dans la campagne des midterms.
2: Une guerre sans issue évidente et qui semble désormais se propager à la mer Rouge après des frappes contre des navires. Ces derniers jours, les rebelles houthis du Yémen, alliés de l'Iran, revendiquent ce matin une attaque de missiles sur le sud-ouest de l'Arabie Saoudite. Riyad a frappé de son côté hier le port d'Odeida contrôlé par les houthis au Yémen. Donald Trump menace d'infliger une punition militaire majeure aux rebelles et à l'Iran.
0: Son sort, à lui, a été scellé hier après-midi à New York.
2: Karim Khan n'est plus procureur de la Cour pénale internationale. Le Britannique, visé par des accusations d'agression sexuelle sur son assistante, a été révoqué pour faute grave et abus de pouvoir. 82 des 125 États membres de la CPI ont voté en faveur de son départ. Ils vont maintenant devoir trouver son successeur, Stéphanie Maupin.
7: La révocation de Karim Khan met un terme à l'un des épisodes les plus difficiles de l'histoire de la Cour, mais elle ne règle rien de ses problèmes. La CPI reste sous le feu d'intenses pressions des États-Unis. Mi-juillet, Marco Rubio a promis de démanteler l'institution et le Premier ministre israélien Benjamin Netanyahu, qui mène une longue guerre contre la Cour, a plusieurs fois demandé l'annulation des mandats d'arrêt émis contre lui-même et Yoav Gallant, l'ex-ministre de la Défense. Sur le plan légal, la destitution de Khan n'entraîne aucune conséquence pour ses mandats d'arrêt émis par trois juges en novembre 2024. À La Haye, beaucoup s'interrogent sur l'avenir du dossier Palestine, le plus sensible devant la Cour.

0: successeur de Karim Khan aura-t-il le courage de poursuivre ce dossier? La question est ouverte. Après 5 ans de mandat, Karim Khan se retrouve sous sanctions américaines et condamné à 15 ans de prison par un tribunal de Moscou, dont 6 au goulag. La campagne pour la succession a déjà commencé. Les États voudraient élire le prochain procureur en décembre, mais les plus réalistes estiment qu'il faudra un an. Stéphanie Mopala et RFI.
1: Et la Cour pénale internationale qui a, elle, simplement pris acte du renvoi de Karim Khan. La CPI précise que ses adjoints poursuivront le travail comme ils le font déjà depuis la mise en retrait du Britannique il y a un an. Karim Khan qui continue, lui, de nier les accusations qui le visent et qui devrait contester son éviction selon l'un de ses avocats.
2: Au Brésil, la campagne présidentielle est lancée.
1: 3 ans et demi après le retour au pouvoir de Lula, le président de gauche briguera

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0: Il est midi ici à Paris, à Madrid, 15h30, à New Delhi. Bonjour à tous.
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0: À la une, est-ce la fin du mouvement des cafards en Inde? Les étudiants demandaient la démission du ministre de l'Éducation. Au bout de 6 jours de contestation, ils viennent de l'obtenir. Notre correspondant Abdoulaye Rally est avec nous dès le début de ce journal. Plus de 170 000 personnes ont dû fuir leur domicile. En Espagne comme en France, les méga-feux progressent toujours. Pire incendie de l'histoire de la région de Madrid. La priorité est de sauver des vies, dit le Premier ministre espagnol. Donald Trump essaye toujours de sortir de l'enlisement en Iran. Il prolonge le conflit, mais peine à trouver une issue, alors qu'un nouveau front s'embrase entre l'Arabie Saoudite et les Houthis du Yémen. Les étudiants ont donc eu gain de cause en Inde. Le ministre de l'Éducation vient d'annoncer sa démission. C'est ce qu'il demandait depuis une semaine, dénonçant des fraudes lors des examens universitaires. Abdoulaye Rally, vous êtes en direct de New Delhi. Abdoulaye, c'est une victoire majeure remportée par les jeunes indiens et notamment par ce surprenant mouvement des cafards.
2: Oui, c'est un basculement qui s'explique par la puissance en ce moment de la rue indienne qui a fait plier un pouvoir réputé intouchable. L'initiative vient de ce parti, le parti des cafards, un mouvement parodique né sur les réseaux sociaux en mai dernier. Fondé par un jeune de 30 ans, ce collectif de la génération Z a pris une ampleur nationale phénoménale en ce moment, ici, et depuis sa première manifestation, le 6 juin dernier, à New Delhi, suite aux fuites concours de médecine. Aujourd'hui, ce mouvement fait tomber un puissant ministre du BJP. Le leader de l'opposition, Rahul Gandhi, salue une mobilisation exceptionnelle de la jeunesse indienne et concentre désormais ses tirs sur Narendra Modi, dont tout le monde attend la réaction. De son côté, le Cockroach Janata Party, donc le parti des cafards, savoure sa victoire, mais maintient la pression. Le mouvement refuse de lever le camp et réclame des excuses nationales désormais du Premier ministre indien Narendra Modi aux étudiants blessés durant les manifs.
0: Abdoulaye Rally en direct de New Delhi. Sur le front des incendies à présent, Madrid est cernée par les feux. L'odeur de brûlé est parvenue jusqu'aux rues du centre-ville de la capitale espagnole. La situation se dégrade encore avec des vents irréguliers qui changent de direction. Plus de 60 000 personnes ont dû rester confinées chez elles ou ont fui. Parmi elles, Maria, qui a dû quitter son domicile à Colmenar del Arroyo, une ville à l'ouest de Madrid. Écoutez son témoignage.
3: Je n'ai même pas eu le temps de réagir. J'avais travaillé de nuit, donc je dormais le matin. Je n'ai même pas emmené les enfants au centre de loisirs parce qu'il y avait déjà beaucoup de fumée et des braises tombaient de partout. Et puis d'un seul coup, mon téléphone s'est mis à sonner très fort. C'était l'ordre d'évacuation. Nous n'avons pas eu le temps de prendre quoi que ce soit. Nous avons juste pris notre petit chat et nos deux cochons d'Inde. J'ai dit aux enfants de préparer rapidement quelques affaires dans leur sac à dos et c'est tout.
4: Et ya está.
0: Propos recueillis par Juan Gascon, le correspondant de la rédaction en langue espagnole de RFI en Espagne. Les autorités ont décrété l'état d'urgence pour tenter de faire face à ce qui est déjà le pire incendie de l'histoire de la région. L'objectif des pompiers est d'empêcher la fusion des brasiers de la capitale avec ceux de la province limitrophe de Castille et León, qui ont déjà ravagé 25 000 hectares en 2 jours, dévastant une campagne desséchée. Le Premier ministre espagnol participe à une réunion d'urgence dans un village au cœur de la région sinistrée. Pedro Sanchez prévient que les incendies sont loin d'être maîtrisés, même s'il existe une fenêtre d'opportunité ce week-end.
5: Si quisiera trasladarle a los vecinos y vecinas de las zonas afectadas que nuestra prioridad.
6: Je tiens à assurer les habitants des zones touchées que notre priorité absolue, nos pensées et notre objectif sont de sauver leur vie, d'assurer leur sécurité et la protection des zones habitées, et enfin la lutte contre les incendies. Les prochaines heures s'annoncent difficiles, notamment en raison de la baisse des températures. Nous ignorons cependant l'évolution et l'intensité des vents, ainsi que la possibilité d'orages secs liés à ces incendies. Ce qui est certain en revanche, c'est que nous disposons d'une opportunité ce week-end pour combattre les incendies, et c'est à cela que nous consacrerons une part importante importante de nos ressources.
5: Que vamos a dedicar y a destinar una buena parte de nuestros recursos.
0: Le premier ministre espagnol Pedro Sánchez de l'autre côté de la frontière. En France, plus de 140 000 personnes ont dû quitter leur domicile dans la région du Sud-Ouest. Le premier ministre a demandé aux armées de déployer dès aujourd'hui un avion de transport militaire A400M, un appareil qui peut être équipé d'un kit de largage permettant de déverser 20 000 tonnes de produits retardants pour tenter de contenir les feux. Plusieurs communes sont en cours d'évacuation près de Bordeaux. L'attrait touristique presqu'île française du Cap Ferret est désormais totalement vidé de ses résidents. Les flammes ont parcouru plus de 22 000 hectares, soit le double de la superficie de Paris. 2026 bat déjà le record de surface brûlée en France établi il y a 4 ans. Pour la première fois en 2 semaines, l'armée américaine n'a pas annoncé de frappe contre l'Iran la nuit dernière. Pourtant, face à l'enlisement du conflit, Donald Trump envisage de renforcer encore son offensive, tandis que Téhéran continue de frapper les installations américaines dans la région. 5 mois après le début d'un conflit qui ne devait durer que quelques jours, les États-Unis cherchent une issue, Guilhem Delteil.
1: Si mettre fin au programme nucléaire iranien était l'objectif affiché des États-Unis en entrant en guerre le 28 février dernier, l'administration Trump a désormais une nouvelle priorité, rouvrir le détroit d'Ormuz, pourtant ouvert avant le début de la guerre. Agnès Levallois est la présidente de l'IREMO, l'Institut de Recherche et d'Études Méditerranée Moyen-Orient.
4: Ce qui est frappant dans cette séquence, c'est qu'en fait les Américains ont donné une arme aux Iraniens, qui est l'arme du détroit d'Ormuz, et que finalement, aujourd'hui, pour les Iraniens, cette arme paraît beaucoup plus efficace que ne pouvait l'être la question du nucléaire, et que Trump semble un peu pris dans le piège de ce qu'il a provoqué.
1: Un piège d'autant plus compliqué pour le président états-unien que l'accord du mois de juin a été froidement accueilli à Washington. Agnès Levallois.
4: Les critiques ont été très fortes à l'égard de cet accord de Trump, estimant qu'il avait beaucoup trop lâché aux Iraniens. Du coup, les Américains entendent reprendre la main pour montrer qu'ils ne sont pas faibles et que c'est la première puissance au monde.
1: Mais prolonger le conflit a aussi un coût, celui des opérations, celui du nombre de soldats tués et un impact sur l'économie mondiale et donc aussi états-unienne. La question pour Donald Trump est de savoir combien de temps il pourra tenir ce rapport de force.
0: Et ce conflit s'enlise tandis qu'un nouveau front est en train de s'embraser de l'autre côté de la péninsule arabique, entre l'Arabie Saoudite et les rebelles yéménites Houthis qui bloquent la navigation en mer Rouge et dans le golfe d'Aden. Ses alliés de Téhéran ont revendiqué une attaque de missiles contre la ville saoudienne de Jazan après une frappe de Riyad sur la ville yéménite d'Odeida. Secouristes et proches des victimes ont arrêté le travail de recherche hier au Venezuela pour observer une minute de silence, un mois jour pour jour après le double séisme qui a fait plus de 5500 morts. Plus de 20 000 personnes vivent toujours dans des refuges, des conditions très précaires pour des sinistrés qui ont parfois tout perdu. Le reportage d'Alice Campagnole.
7: Sur le port de La Guaira, en face de leurs immeubles au bord de l'effondrement, les habitants ont monté un camp de fortune et c'est l'heure du déjeuner pour les plus jeunes.
8: Je cuisine pour 3 tantes, je veux dire pour 3 familles. Comme ça, on mutualise les coûts.
7: Ils sont 137 à vivre ici, sans aide du gouvernement. Tout ce que les sinistrés ont reçu vient de particuliers ou d'ONG, comme l'explique Yosmel.
9: On est installé ici depuis le jour du tremblement de terre, mais attention, on n'a pas toujours été aussi bien installé. Au début, avec la pluie, c'était vraiment le chaos. Et puis, il y a les Américains qui sont venus. Aucun d'entre eux ne parlait espagnol. Ils ont pris des mesures et le lendemain, ils ont installé ces grandes tentes.
7: Plus d'une centaine de camps sont éparpillés sur tout le territoire, certains organisés par les autorités et d'autres improvisés, comme celui-ci. Mais ici, les habitants ne quitteraient les lieux pour rien au monde, comme l'explique Boris, père de 3 enfants.
10: Le peu de choses qui me restent là-bas et dans mon appartement, je mets où tout ça? C'est pour ça que je vais nulle part. Déjà, je n'ai plus de maison, le peu qui me reste, je vais me le faire voler.
7: Un mois après le tremblement de terre, les sinistrés attendent des réponses de leurs dirigeants. Quand et où seront-ils relogés? Alice Campagnole, Caracas, RFI.
0: Un mot du Tour de France cycliste pour finir. Au lendemain d'une première ascension, les coureurs s'apprêtent à grimper à nouveau l'Alpe d'Huez. C'est l'avant-dernière étape du Tour avant l'arrivée à Paris et ce sera demain. Voilà, c'est la fin de ce journal. Merci de l'avoir suivi. Tout de suite, écho d'ici, écho d'ailleurs sur RFI.
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Bon, combien là? Oh putain, les mecs! Eh, on a fait 2 minutes 15! Et le format c'est 2:30, 2:40! Eh, faut qu'on y retourne là! Ok? Allez, 3, 4!

0: de 2 minutes 52, les mecs. On s'est amusé 12 secondes de trop. Putain, ils ont intérêt à nous les payer, les filles.
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2: Eh bien, bonjour à tous.
1: Bonjour tout le monde.
2: Alors, aujourd'hui, on va vous parler de Joséphine Baker. Alors, bon, on en parle beaucoup là en ce moment parce qu'il y a tout un spectacle qui est refait à Paris là en ce moment. Donc, bien qu'initialement, elle ait été perçue comme une sensation exotique, une charmante afro-américaine au déhanchement incroyable, elle a su quand même se forger une solide réputation dans les hautes sphères de la société parisienne, pour qui elle en va incarner le personnage d'une Vénus d'ébène. Elle a su aussi intelligemment se servir de cette image et la manipuler à sa guise, façonnant elle-même son personnage public, synonyme d'émancipation, symbolisant toute forme de liberté, du swing jusqu'au droit civique, en passant par la lutte contre le fascisme, et ne définissant sa destinée qu'à sa façon. Alors, contrairement à son pays d'origine, les États-Unis, où la ségrégation raciale a contrarié ses ambitions artistiques, Joséphine Baker a bénéficié en France d'une négrophilie ancienne et répandue durant l'entre-deux-guerres. Dans ses prestations scéniques, elle a projeté un imaginaire colonial dans lequel le corps de la femme noire est érotisé conformément aux stéréotypes raciaux européens de l'époque. À l'exotisme attendu par son public et dont elle a assumé la promotion, la danseuse a cependant ajouté des facéties dans la lignée de ses prédécesseurs, comme Miss Lala, qui était une artiste de cirque, et le clown Chocolat. Donc, restituant dans ses danses les qualités supposées propres au peuple dit primitif, tout en tournant en dérision un symbole raciste comme la banane, la première icône noire a construit une personnalité ambivalente, répondant aux clichés du public, mais parfois aussi critiquée par des personnalités telles l'intellectuelle noire Paulette Nardal, qui lui reproche de conforter les poncifs raciaux essentialisant la femme noire. Bon, c'est vrai que des fois, elle a fait un peu... Peut-être on a fait un peu trop, quoi. Bon, alors on va vous passer une première petite chanson. Alors, qu'elle a enregistrée en 1927. Donc, c'est une chanson très célèbre.
1: Oui.
2: Qui s'appelle Bye Bye Blackbird. Donc, ça, c'était enregistré en 1927, donc 2 ans après son arrivée à Paris. Et donc, c'était une chanson américaine de Ray Anderson et de Mort Dixon, qui avait été créé l'année précédente.

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0: Alors,
1: Elle vient d'où?
0: Elle vient d'où? Elle est née quand? Où?
1: Dis-nous tout.
0: Elle est née le 3 juin 1906, dans le Missouri, aux États-Unis. Freda Josephine McDonald est d'origine afro-hispano-américaine et amérindienne. Donc sa mère, Carrie McDonald, est une musicienne et danseuse ayant des origines afro-américaines et amérindiennes et c'est une fille d'esclave. Son père, probable, ce serait Eddie Carson, musicien druide itinérant, d'origine espagnole. Tous deux ont monté ensemble un numéro de chant et de danse, mais le père abandonne sa famille rapidement, en 1907.
1: Juste un an après.
0: Juste un an après la naissance de sa fille.
1: Cool.
0: Et il n'a pas reconnu Joséphine. Ensuite, sa mère va se marier avec un ouvrier, Arthur Martin, avec qui elle aura 3 enfants, Richard, Margaret et Willie May. La jeune Joséphine va passer une partie de son enfance à alterner école et travaux domestiques pour des gens aisés, chez qui sa mère l'envoie pour travailler et gagner un peu de sous. La famille est très pauvre, son salaire aide donc à nourrir la fratrie dont elle est l'aînée. Dès l'adolescence, elle s'initie à la danse et elle rejoint un trio d'artistes de rue, le Jones Family Band. Elle est mariée très jeune, parce que je ne sais pas si on peut dire qu'elle se marie très jeune, à 13 ans.
1: C'est elle qui a fait le choix.
0: Ouais, je ne sais pas. Le mariage ne dure que quelques mois et elle continue à gagner sa vie en dansant. Lors d'une tournée qui s'arrête à Philadelphie, Joséphine va faire la rencontre de William Howard Baker, qu'elle épouse en 1921, c'est-à-dire à 15 ans. Elle s'installe avec lui et elle prend son nom. Et à cette époque-là, elle va danser au Standard Theatre où elle gagne 10 dollars par semaine. Voilà un petit peu les débuts de Joséphine.
1: Voilà. Mais Joséphine voit grand. Alors, l'envie de danser à Broadway la pousse, tout juste à 16 ans, à quitter son second mari pour aller tenter sa chance à New York. Donc là, va essuyer quand même plusieurs refus, de la part notamment du directeur du Daly's, avant de se voir offrir un rôle sommaire. Mais du coup, à travailler comme tout ce qu'elle pouvait faire dans le théâtre, habilleuse, voilà, etc. Jusqu'à temps, eh bien, elle apprenait tous les rôles par cœur des artistes. Comme ça, elle se disait, s'il y a une opportunité,
0: je pourrais y aller.
1: C'est pour moi. Elle rejoint donc la troupe de la comédie musicale Shuffle Along, un spectacle populaire à la distribution entièrement noire. Au bout de 2 ans de tournée, elle s'associe aux Chocolate Dandies, qu'elle quitte à leur tour pour entrer au Plantation Club, où elle fait la rencontre de Caroline Dudley Regan. C'est une mondaine, hein, épouse de l'attaché commercial de l'ambassade américaine à Paris, Donald Regan. Et elle voit en Joséphine Baker un grand potentiel. Et elle lui offre donc un salaire de 250 dollars par semaine. C'est un peu mieux que les 10 dollars.
0: Ouais.
1: Si celle-ci accepte de la suivre en France, où Regan veut monter un spectacle dont Joséphine Baker sera la vedette et qui fera d'elle une star, la Revue Nègre. Alors là, je vous propose d'écouter une petite chanson qui s'appelle Paris, Paris, Paris, hein, puisque du coup, c'est là qu'elle va atterrir.

0: Bon, belle chanson sur Paris. Quelle ville merveilleuse. Bon, alors on va revenir sur la revue nègre. Donc Joséphine Baker et sa troupe vont effectuer la traversée New York-Cherbourg du 15 au 22 septembre sur le Berengaria. La première représentation aura lieu le 2 octobre 2025 et c'est là que l'artiste est révélé aux yeux du public français. Alors l'idée de cette revue, c'est un peu sur les conseils du peintre Fernand Léger et André Daven, administrateur du Théâtre des Champs-Élysées, décide de monter un spectacle entièrement exécuté par des Noirs. Voilà, donc le titre tout trouvé, La Revue Nègre. Et l'américaine Caroline Dudley compose la troupe à New York, constituée de 13 danseurs, 12 musiciens, dont Sidney Bechet. Et Joséphine Baker devient la vedette. Voilà. La prestation initiale du groupe d'artistes noirs étant jugée pas assez nègre par les commanditaires du spectacle, il est proposé à la danseuse américaine de se présenter nue sur scène. Joséphine Baker est allée, alors âgée de 19 ans, elle est d'abord indignée, et puis finalement elle a accepté de se produire seins nus. Une ceinture de plumes à la taille, conformément à l'imagerie du bon sauvage africain en vogue dans l'Empire colonial français. L'incarnation par Joséphine Baker de cette femme noire, érotique et sauvage comme l'exigent les stéréotypes coloniaux et l'exotisme fantasmé du public français des années 1920 assure à la Revue Nègre un immédiat succès. Le spectacle se déroule à guichet fermé chaque jour. Enfin, l'artiste Paul Colline réalise l'affiche de la revue, qu'on peut voir d'ailleurs au Musée National de l'Histoire de l'Immigration. Joséphine Baker y apparaît dans une robe blanche ajustée, les poings sur les hanches, les cheveux courts et gominés entre deux hommes noirs, l'un portant un chapeau incliné sur l'œil et un nœud papillon à carreaux, l'autre arborant un large sourire. C'est une œuvre à l'esthétique très art déco, un peu caricaturale dans ses traits, et qui parvient néanmoins, au moyen de ses déformations cubistes, à rendre perceptible le rythme syncopé du jazz.
1: Voilà, qui était une apparition récente à l'époque, hein, parce que voilà, c'était ouais. Un peu nouveau sur la scène française. Alors ben, là, on vous propose un autre petit chanson. Hein, donc, c'était « J'attendrai ». C'était « J'attendrai le succès » peut-être ou... Alors, on va vous mettre la chanson. Hop, toc.

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1: Voilà, donc une chanson d'origine italienne, hein, écrite par Dino Olivieri et Nino Rastelli. Donc on l'entend d'ailleurs, elle chante en français, mais elle chante en italien aussi. Donc, alors pour Joséphine, hein, bah, c'est arrivé en France et vécu comme une libération. D'ailleurs, elle dira à ce sujet, « Un jour, j'ai réalisé que j'habitais dans un pays où j'avais peur d'être noire. C'était un pays réservé aux Blancs. Il n'y avait de place, pas de place pour les Noirs. J'ai tout fait aux États-Unis. Beaucoup d'entre nous sommes partis, pas parce que nous le voulions, mais parce que nous ne pouvions plus supporter ça. Je me suis sentie libérée à Paris. » Alors Joséphine, après une centaine de représentations en France et à l'étranger, elle casse son contrat et accepte de signer en 1927 pour la première fois avec le théâtre des Folies Bergères, pour une revue où elle joue un des premiers rôles. La revue s'intitule « La folie du jour ». Alors, il y a un danseur sénégalais, Feral Benga, qui joue du tam-tam. Elle porte des plumes roses et ceintures de banane, visibles aujourd'hui au château des Milandes. Elle est accompagnée d'un guépard, souvent, hein, dont l'humeur fantasque terrorise l'orchestre et fait frémir le public. Alors, Guipsep ouvre le club chez Joséphine et organise la tournée mondiale de la chanteuse en 1928. En fait, Giuseppe Abanito, c'était un tailleur de pierre, hein, originaire de Sicile, qui se faisait souvent appeler le comte. Alors, il n'avait rien d'un comte, mais bon, voilà. Il fut souvent qualifié de gigolo, hein, et sa liaison avec Joséphine Baker durera 10 ans, de 1926 à 1936, année où il est décédé d'un cancer. En plus d'être son impresario, il jouera le rôle de manager et sera son mentor pendant toute la période de son ascension. Il va la conseiller dans ses tenues vestimentaires, son maquillage, sa façon de marcher, son langage, enfin bref, il la façonne pour qu'elle devienne une star. Et donc c'est lui qui lui offre justement ce fameux guépard. Alors dans le même temps, elle devient l'égérie aussi des cubistes qui vénèrent son style et ses formes et suscite l'enthousiasme des Parisiens pour le jazz et les musiques noires. À cette époque, elle rencontre également, ça c'est une anecdote, hein, mais elle va rencontrer Georges Siménon qui à l'époque n'est qu'un simple pigiste dans divers journaux et qu'elle engage comme secrétaire et qui deviendra son amant. Voilà. Bon. Je vous propose maintenant d'écouter une autre petite chanson, hein, puisqu'on va on profite de mettre beaucoup de chansons, puisqu'on a une chanteuse. Alors voilà, donc la chanson s'intitule Sous le ciel d'Afrique, et c'est elle est accompagnée par les Comédiens d'Harmonistes, qui était un groupe de chanteurs allemands. Donc là, il chante en français. Hein, mais donc le film s'appelle Princesse Tam Tam.

0: bien. Bon, ben voilà une chanson que je ne connaissais pas.
1: Ben c'est pour ça qu'il faut en trouver.
0: Oui, oui, oui. C'est vrai qu'elle, je pense qu'elle n'est pas très connue. Voilà, bon, ben très jolie voix qui se croise. Après, c'est un style. Alors, de quoi on pourrait dire, parler un petit peu de ce que faisait par ailleurs Joséphine Baker, on peut en dire deux mots quand même, parce que bon, il y a le succès de la Revue Nègre, mais finalement le fait d'être connue, ça lui a permis de se lancer dans la chanson et le cinéma. On lui propose quelques rôles, Marc Allégret par exemple lui propose un rôle, elle tourne ainsi dans une dizaine de films, dont Zouzou avec Jean Gabin. Donc, Princesse Tam Tam, nous voilà, avons entendu la merveilleuse chanson.
1: Tu m'as l'air critique, là.
0: Je suis un peu dubitative. Je ne sais pas quoi en dire. Mais voilà. Bon, le Moulin Rouge aussi, ou encore La Sirène des Tropiques, dont la musique sert en fond sonore. Mais tous ces films ne rencontrent pas vraiment le succès espéré. On ne sait pas.
1: Ouais, c'est pas des chefs-d'œuvre du cinéma.
0: Ce ne sont pas des chefs-d'œuvre. On va dire que ce sont plutôt des œuvres mineures. Mais quand même, plusieurs de ces chansons deviennent des succès internationaux, comme J'ai deux amours que nous allons écouter
1: maintenant. Alors, on y va pour J'ai deux amours.

0: Elle monte haut, hein.
1: Ouais, elle monte haut. On a presque l'impression de voir Blanche-Neige entourée des petits oiseaux, voilà, en train de faire le ménage ou je ne sais quoi, là.
0: Alors, bon, cette chanson est reprise hein, dans le, au Casino de Paris, dans la revue Paris qui remue, en 1930. Donc, c'est une chanson de Joe Cocker et d'Henri Varna, hein, sur une musique de Vincent Scotto. Alors, quand on écoute attentivement les enregistrements de l'époque, on se rend compte en fait qu'elle modifia le premier vers du refrain de sa chanson fétiche, « J'ai deux amours, mon pays ». Mon pays est Paris, qui devint après la guerre, j'ai deux amours, mon pays c'est Paris. Voilà, subtil.
1: Ouais, ouais.
0: Alors ça va devenir sa chanson fétiche hein, qu'elle va chanter à toutes, dans toutes les occasions. Voilà. Alors là, on va arriver dans la période bah, de l'occupation, de la guerre. Elle devient française après son mariage en 1937 avec Jean Lion, qui est un courtier en sucre industriel et qui va fonder d'ailleurs les bonbons La Pie qui chante. Et sa carrière et sa vie prendront donc un autre tournant hein, durant l'occupation. Au début de la Seconde Guerre mondiale, en septembre 1939, par le biais du frère de son impresario, Daniel Marouani, Joséphine Baker va rencontrer un officier de la section Allemagne des services de contre-espionnage français, donc Jacques Abdet, dont elle devient honorable correspondant. Ah, c'est-à-dire qu'elle voilà, devient une espionne, en fait. Hein, voilà. Donc, elle rapporte donc à Abdet des informations qu'elle peut glaner dans les soirées mondaines. Elle met également son talent musical à contribution en chantant pour les soldats alors au front. Et elle participe également en tant que IPSA, c'est-à-dire infirmière pilote secouriste de l'air, affectée à la Croix-Rouge, à la réception des réfugiés belges et hollandais. Alors, du 24 décembre au 17 janvier 1941, elle va jouer le rôle de Dora dans la Créole à l'Opéra de Marseille. Et en 17 janvier 1941, elle s'embarque sur un paquebot à destination d'Alger avec pas moins de 28 mâles. Bon, vous me direz, il faut de la place pour mettre toutes les tenues de scène, hein, mais bon. Et des cages hein, pour ses divers animaux, parce qu'elle a des chiens, singes, oiseaux, voilà, son guépard, voilà. Donc elle voyage avec toute sa ménagerie. Et puis, le temps de donner quelques galas à Alger, elle part pour Casablanca, au Maroc, pour obtenir un visa auprès du consulat du Portugal, où elle projetait de faire une tournée. Finalement, elle s'installe à Marrakech, d'abord à la Mamounia, puis dans le Riad de la Médina. À Marrakech, elle va fréquenter assidûment Si Mohamed Menebi, qui est le fils de l'ex-grand vizir. Ça fait rêver, hein.
1: Alors de juillet 41 à décembre 42, elle a séjourné à la clinique Mers Sultan à Casablanca à la suite d'une péritonite avec nombreuses complications. Elle reçoit à la clinique de nombreuses visites, dont celle des vice-consuls américains. Après sa maladie, Joséphine Baker se produit sur scène pour la première fois le 20 mars 1943 à Casablanca, lors de l'inauguration des clubs de la Croix-Rouge ouverts aux soldats alliés présents en Afrique du Nord,

0: présent à la suite du débarquement de novembre 1942. Le club dans lequel Joséphine a donné son premier gala était réservé aux soldats américains de couleur, car la ségrégation raciale régnait au sein des armées américaines. Et c'était complètement... on ne pouvait pas passer outre, quoi. Et à la suite de ce premier spectacle, Joséphine est engagée au célèbre cinéma-théâtre de Casablanca, le Rialto, pour une série de concerts payants qui permettent de renflouer ses caisses et ainsi de survivre jusqu'à la fin de la guerre, car désormais, toutes les représentations qu'elle va donner vont être bénévoles. Comme le dernier gala, par exemple, qu'elle donne au Rialto le 30 avril 1943 au bénéfice de la Croix-Rouge, ou comme la tournée qu'elle effectue ensuite dans les camps de GI américains en Algérie. Le 13 août 1943, elle va participer au grand gala à l'Opéra d'Alger sous la présence effective du général de Gaulle. Il était là en chair et en os. À la fin de la représentation, de Gaulle lui fit parvenir, ou lui donna d'ailleurs directement, je ne sais pas trop où, là, une petite croix de Lorraine en or. Alors c'était ce qui avait été choisi pour mettre sur les avions, un peu pour faire un truc contre la croix nazie, quoi. Voilà. Enfin, c'est la croix gammée. C'était très symbolique. Avant, c'était libre. Autre chose, mais ça a même été au départ, c'était une relique, en fait. Elle l'aurait revendue. On dit qu'elle aurait revendu cette médaille aux enchères quelques semaines plus tard au bénéfice de la résistance.
1: Voilà, pour remplir les caisses, de la résistance. Alors, voilà, je vous propose d'écouter un autre morceau qui s'appelle « Mon cœur est un oiseau des îles ».

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1: Alors, elle va sillonner toute l'Afrique du Nord et le Proche-Orient en jeep. Elle va faire plus de 3000 km comme ça. À la suite d'un gala donné à Alger en 1944 au bénéfice de l'entraide de l'aviation, donc elle va être officiellement engagée dans l'armée de l'air comme officier de propagande avec le grade de sous-lieutenant. Alors cet engagement dans l'armée de l'air est à mettre en relation avec le fait qu'elle avait passé quand même son brevet de pilote en 1938. Elle signe une déclaration d'abandon de sa solde au profit de l'hôpital d'Alger, avec une autorisation du général Bousco de revêtir une tenue bourgeoise. Elle apparaît pendant cette période aussi bien en uniforme qu'en tenue de scène. Voilà. Alors, après la libération, elle poursuit ses activités pour la Croix-Rouge. Elle chante pour les soldats et les résistants près du front, suivant avec ses musiciens la progression de la première armée française. Et elle sera démobilisée en 1945. Alors, ses activités lui vaudront la médaille de la résistance française avec rosette. Et puis, le 19 août 61, dans son château des Milantes, elle reçoit aussi les insignes de chevalier de la Légion d'honneur et de la Croix de guerre, avec la palme, qu'elle reçoit des mains du général Martial Valin, à la suite de l'intervention du ministre de la Défense, Jacques Chaban-Delmas.
2: Alors, c'est un peu une touche à tout, on va dire, avec succès.
1: Elle est sur tous les fronts, c'est le cas de le dire.
2: Donc, on va parler d'un registre très différent. Elle devient ambassadrice de la haute couture française, notamment après la Seconde Guerre mondiale. La France est très pauvre, il n'y avait pas beaucoup d'argent pour promouvoir la haute couture, et Joséphine Baker était très amie avec Christian Dior, Pierre Balmain, et donc il l'habillait, elle portait des merveilleuses robes... ambassadrice de la haute couture.
1: Alors, elle lutte aussi contre le racisme et l'émancipation des Noirs. Alors, elle va retourner aux États-Unis en 1947 et aussi en 1951 pour tenter de renouer avec le succès. Mais... ça va être plutôt un échec. Hein. Elle va faire un passage dans les Ziegfeld Follies. Et elle n'obtient pas le succès qu'elle espérait. Elle sera victime aussi de ségrégation raciale, notamment lors de l'incident du Stork Club, où elle est rentrée. On l'a laissée rentrer parce qu'elle était connue, mais on n'a pas voulu la servir parce qu'elle était noire. Voilà. Donc... Et du coup, elle accuse un journaliste de pas l'avoir défendu. Et donc, celui-ci, il est agacé qu'on lui reproche ça. Donc, il va décider de briser sa réputation en la traitant de communiste et d'ennemis du peuple noir. Voilà. Elle met alors sa grande popularité en service de la lutte contre le racisme et pour l'émancipation des Noirs, en particulier en soutenant le mouvement américain des droits civiques. En 1955, par exemple, elle amplifie en Europe aussi la vague d'indignation soulevée par le meurtre au Mississippi d'un jeune afro-américain, suivi de l'acquittement des deux assassins, puis de leurs aveux cyniques après le jugement, une fois assurés de leur impunité. Alors, dans les années 60, elle milite aussi contre la politique d'apartheid instaurée en Afrique du Sud, et elle va retourner aux États-Unis pour soutenir le mouvement des droits civiques du pasteur Martin Luther King, et elle participe à la marche sur Washington, où il y avait quand même 250 000 personnes, pour l'emploi et la liberté qui a été organisée donc par Martin Luther King. Et donc, vous savez, ce fameux discours de Martin Luther King, où il dire « I have a dream ». Alors, elle va prononcer un discours aussi, vêtue de son ancien uniforme de l'armée de l'air française et avec toutes ses médailles de résistante sur la poitrine. Voilà. Donc, c'est là quand même la seule femme à avoir pris la parole à ce moment-là. Alors, en 1938, elle s'est également engagée dans l'action de la Ligue internationale contre l'antisémitisme, qui deviendra la Ligue RA en 80. Ce rapprochement

traduit sa sensibilité hein, au sort des Juifs, notamment son mari à l'époque, hein, qui était confronté à un antisémitisme croissant. Alors, là, on va passer dans une petite chanson plus exotique. Alors, que tout le monde connaît. Et elle a été interprétée par plein de personnes différentes. Allez.

0: On peut peut-être préciser aussi que la carrière de Josephine Baker était très très liée au mouvement de la Renaissance de Harlem. Elle fut une militante acharnée. C'était d'abord un mouvement littéraire qui a pris sa source à Harlem, mouvement de renouveau de la culture afro-américaine dans l'entre-deux-guerres. Et ce mouvement prenait l'émancipation des Noirs américains confrontés à la ségrégation raciale depuis l'abolition de l'esclavage en 1865. Il regroupait des intellectuels et écrivains comme Alain Locke, Marcus Garvey, des mécènes tels que Arthur Schoenberg, surnommé le père de l'histoire noire américaine, des photographes et sculpteurs, ainsi que des musiciens tels Louis Armstrong, Duke Ellington, Fats Waller. Les lieux emblématiques du mouvement de renaissance de Harlem comptaient le Cotton Club et l'Apollo Theater.
1: Alors, elle va aller aussi à Cuba. Elle va faire plusieurs tournées, hein, et elle est confrontée également au racisme là-bas, hein, quand on lui refuse une chambre d'hôtel, par exemple, à l'Hôtel National, et comment elle s'est engagée, hein, dans une à créer une organisation en Amérique latine contre le racisme, proche du couple présidentiel argentin, Juan et Eva Perón. Elle ouvre une antenne à Buenos Aires aussi et cherche à essaimer dans le sous-continent, donc notamment à Cuba. Elle est reçue par Batista, mais celui-ci est mis en garde par le FBI et la mafia, et donc il va la traiter avec mépris. Et le fait que des militants anti-Batista assistent à ces shows n'aide pas évidemment à sa situation. Elle est donc de nouveau en tournée à La Havane en 1953. Il va y avoir une manifestation étudiante, hein, sur le mal Edson, violemment réprimée par le régime, et un jeune homme est tué. Sa dépouille est exposée dans le grand amphithéâtre de l'université, et Joséphine s'y rend afin d'assister à la veillée funèbre. Et donc, il va y avoir des milliers, hein, de manifestants qui sont conduits par Fidel Castro. Alors, Joséphine aurait ensuite décidé, hein, d'offrir les bénéfices d'un concert au parti castriste. Et donc, le 18 février, elle est arrêtée par les services des renseignements militaires de Batista, interrogée. Finalement, elle va être relâchée grâce à des diplomates français. Alors, elle est questionnée sur son prétendu communisme. Elle nie, même si le FBI indique qu'elle s'était produite pour la SFIO pendant le Front Populaire et qu'elle avait effectué des tournées en URSS en 1936. Elle finit sa tournée le même mois au Teatro Campo Alor, et elle promet de ne plus revenir à Cuba tant que le régime de Batista ne sera pas tombé.
0: Alors, en décembre 65, elle retourne à Cuba, en fait, invitée par Castro, qui a pris le pouvoir quelques années plus tôt. D'autres personnalités sont présentes, comme les écrivains Alberto Moravia, Mario Vargas Llosa, et le couple Régis Debray et Elisabeth Burgos. Il se tient alors à La Havane un événement d'importance, un rassemblement de dirigeants du tiers-monde, Afrique, Asie, Amérique latine, la conférence tricontinentale. Cette conférence vise à émanciper ces pays des sphères d'influence soviétique et chinoise. Le FBI, qui dispose d'un dossier sur Josephine Baker à cause de son soutien aux Afro-Américains, pourrait avoir pensé qu'elle y était l'envoyée du général de Gaulle, dans un contexte où la France envisage de faire sortir son pays de l'OTAN. De même, le contre-espionnage cubain cultive des doutes. En réalité, sa présence est, en tout cas c'est ce qu'elle affirme, la poursuite de ses engagements antiracistes. Elle déclare ainsi dans une interview au quotidien Grandma: la tricontinentale, c'est formidable, avec ces gens de tous les pays, toutes les langues, toutes les couleurs. C'est une chance inouïe d'avoir un public pareil, toute la race humaine réunie en une seule famille. Oh, c'est beau. Avant le début de la conférence, elle rencontre Fidel Castro, le met en garde sur le fait qu'on va essayer de l'assassiner. On ne sait pas de qui elle tient cette information, mais il est à noter qu'au moment même, des réseaux anti-Castro et des tentatives d'attentats sont neutralisés. Elle se fait remarquer pour son enthousiasme politique, chantant au siège de la délégation du Nord-Vietnam, se faisant acclamer place de la Révolution, jouant au théâtre Garcia Lorca devant Castro. L'une de ses prestations est même diffusée en direct à la télévision cubaine et elle enregistre un disque. On n'arrête pas. Avant son départ, Castro l'invite à se rendre à la baie des Cochons où un débarquement soutenu par les États-Unis avait échoué en 1961. Devant les journalistes, elle déclare « Je suis heureuse d'avoir été le témoin du premier grand échec de l'impérialisme américain. » Oh là là.
1: Et donc elle va quitter l'île de Cuba à la fin du mois. Elle promet de revenir en juillet parce qu'elle est invitée par Castro à passer ses vacances avec ses enfants. Mais là, elle va être, voilà, va avoir des problèmes de santé, donc elle est hospitalisée. Et là, donc à Paris, et De Gaulle va lui envoyer une immense gerbe de fleurs, hein, voilà. Et l'été, elle va retourner à Cuba, elle va retrouver le chef d'État cubain. Et on lui remet un brevet de lieutenant des forces armées révolutionnaires cubaines. Et donc à la mort de Che Guevara, va écrire une lettre de condoléances à Castro. Voilà. Alors, on va passer à un autre sujet qui tenait très à cœur à Josephine Baker. C'est son château des Milandes et sa tribu arc-en-ciel. Alors, qu'est-ce que tu nous en dis?
0: Après une grossesse à l'issue de laquelle Josephine Baker avait accouché d'un enfant mort-né, elle contracte une grave infection postpartum et elle subit l'ablation de l'utérus, l'hystérectomie à Casablanca en 1941. Donc elle ne peut plus avoir d'enfant. Avec Joe Bouillon, chef d'orchestre de renom qu'elle épouse en 1947, on compte plus ses conjoints, hein, quand même. En tout cas,
1: elle a eu 5 maris.
0: elle aime se marier.
1: Et de nombreux amants, hein, mais bon, voilà.
0: Oui, mais elle se marie quand
1: voilà,
0: même.
1: Voilà, 5 maris officiels. Ouais, ouais.
0: Elle achète le château des Milandes en Dordogne, qu'elle loue depuis 1937, et où elle vivra jusqu'en 1969.

0: Elle y accueille 12 enfants de toutes origines, des enfants qu'elle a adoptés et qu'elle appelle sa tribu arc-en-ciel. Joseph et Joe Bouillon avaient ce même idéal de fonder un village du monde, une capitale de la fraternité universelle, pour montrer au monde entier que des enfants de nationalités et de religions différentes peuvent vivre ensemble dans la paix. L'amour de Joséphine Baker pour les enfants en général était inébranlable, à tel point qu'au retour de ses tournées, elle n'hésitait pas à ramener dans son paradis des Milland un nouvel enfant en manque d'amour ou dans le besoin. Tous ces enfants formaient donc la fameuse tribu arc-en-ciel, unie pour le pire comme pour le meilleur. Car au départ, il s'agissait surtout du meilleur. Bon, chaque enfant était entouré et choyé par une nurse, habillé comme des petits anges, vivait dans un château rayé, luxe, calme et amour. Et Joséphine a même créé un ramassage scolaire qui bénéficie à ses enfants, mais du coup qu'elle a étendu à ceux du voisinage, pour qu'ils aillent à l'école de Castelnau. Mais au château, il y avait quand même un précepteur qui leur enseignait également la culture de leur propre pays. Voilà un petit peu comment ça, voilà. S'organisait.
1: Donc il y avait un parc d'attractions aussi. Enfin, la ville avait fait
0: oui,
1: des choses.
0: Oui, oui,
1: voilà.
0: C'était le grand luxe. C'était très particulier quand même.
1: Alors, on va vous passer une petite interview de Joséphine Baker.
2: À ma grande joie, que j'étais enfin comme un autre, qu'il n'y avait pas de différence, que j'étais jugée exactement ma propre valeur et pas parce que j'étais moi.
3: Oui, d'accord.
2: Vous comprenez ?
3: Je comprends très bien.
2: Et de là est développé ce désir de agrandir cette bonheur de se sentir un être humain comme tous les êtres humains. Et je me suis demandé comment faire. J'ai vu à droite et à gauche qu'il y avait beaucoup de difficultés. De s'entendre. Il y avait beaucoup de conflits entre les âmes de différents pays. Et alors je me suis dit, je vais adopter les enfants, puisque je n'en ai pas à moi-même, les enfants de différents continents, avec des différentes religions et croyances, pour prouver que l'homme, malgré sa couleur, le continent auquel il vienne, ou même la religion qui a pratiqué leurs parents,
1: j'ai pas remis le son, excusez-moi. problème technique. Bon, enfin, bon, il y a les prémices hein, d'une faillite prévisible, et donc qui vont mettre fin à tout ce bonheur, voilà.
0: Luxueux.
1: Mais parce que, bon, elle a une tendance
0: à
1: dépenser beaucoup, mais elle se fait aussi avoir, voilà, par des artisans,
0: double facture,
1: voilà, qui font voilà, qui lui redonnent les factures plusieurs fois, etc. Bon. Donc, elle va avoir des aides, notamment de la part de Brigitte Bardot, pour pouvoir maintenir, son château des Milland. Mais bon, finalement, il va falloir qu'elle lâche l'affaire. Et à ce moment-là, c'est la princesse.
0: La princesse Grâce de Modaco qui.
1: Voilà.
0: Une amie de la chanteuse, qui est.
1: Oui, parce qu'elle était présente au Stork Club quand elle.
0: Grâce à Monaco, elle est américaine, artiste comme elle, enfin bon. Donc elle lui avance les fonds nécessaires à l'acquisition d'une grande maison à Roquebrune. Grâce de Monaco invite aussi Joséphine Baker à Monaco pour des spectacles de charité, aidée aussi par la Croix-Rouge qu'elle avait auparavant bien aidée, faut bien dire. Joséphine Baker remonte sur la scène parisienne à l'Olympia en 1968, puis à Belgrade en 1973. Au Carnegie Hall. Au Royal Variety Performance, voilà, alors avec l'accent, au Palladium de Londres en 1974, enfin voilà. Et à Paris, elle intervient au Gala du Cirque en 1974.
1: Voilà, et en 1975, pour célébrer ses 50 ans de carrière, elle inaugure donc la rétrospective Joséphine à Bobino. Alors c'est un spectacle qui est repris en ce moment à Paris. Ouais. Là, voilà. Alors bon, là, il y a le général de Gaulle qui est le gendre du général de Gaulle. Il y a le général de Gaulle qui est le gendre du général de Gaulle. Il y a Sophia Loren, il y a Mick Jagger.

0: C'est le costume que vous portez pour le final.
1: Premier final de notre pièce et notre show.
0: Et les décorations que vous arborez, vous les avez
1: gagnées sur le champ de bataille.
0: Quel effet ça fait de remonter sur la scène?
1: Bien, agréable. De pouvoir retrouver la famille. La famille pour moi, c'est tout le monde et surtout le public qui m'a fait.

0: Cette pièce raconte votre vie. Est-ce que ça vous fait pas un peu drôle de retrouver sur la scène l'histoire de sa vie?
1: Non, c'est agréable.
0: Oui.
1: Parce qu'au moins, je vois ce qu'on pense de moi pendant mon vivant.
0: Que devient votre nombreuse famille?
1: Ils grandissent, ils se marient. J'ai un garçon, un de mes fils, Louis, qui se marie le 31.
0: Vous avez 10 enfants?
1: Ben oui, non, 10 garçons et 2 filles.
0: 10, 12?
1: 12, heureusement que les filles ne vous entendent pas.
0: Ils vont venir vous voir pendant le spectacle?
1: Non, ils font leurs études.
0: Vous regrettez?
1: Que les enfants ne viennent pas? Eh bien, c'est difficile de dire, parce qu'en ce moment, avec mes répétitions, le travail, il est bon qu'ils ne soient pas là. Parce que quand je suis avec mes enfants, j'oublie tout, tout, tout. Il n'y a que mes enfants qui comptent. Et en ce moment, il faut quand même j'ai du calme et tranquillité pour pouvoir me donner entièrement à mon public de Paris.
2: Mais donc, du coup...

0: Donc, à toi.
1: Bon, désolée d'avoir interrompu ce merveilleux final. Alors du coup là, elle met donc en route ce spectacle. Le public est enthousiaste et le 9 avril 1975, elle retrouve son appartement parisien après sa 14e représentation devant une salle enthousiaste. Et le lendemain matin, donc le 10 avril, Joséphine Baker est victime d'une attaque cérébrale. Elle fait une hémorragie. Elle est transportée dans un coma profond à l'hôpital de la Pitié-Salpêtrière et elle meurt le 12 avril à l'âge de 68 ans.
2: Bah.
1: Voilà, donc elle n'est pas morte sur scène, mais...
0: Eh bien, presque.
1: Presque.
0: Alors, sa vie, bien sûr, a été marquée hein, par la liberté et l'engagement, et on fait d'elle une icône que Régis Debray a proposé en 2013 de faire entrer au Panthéon pour, dit-il, mettre de la turbulence et du soleil dans cette crypte froide. Oh là là. Alors, soutenue par un collectif monté pour l'occasion, sa demande sera acceptée par le président de la République en juillet 2021. Et c'est donc comme une grande femme à qui la patrie est reconnaissante qu'elle est entrée symboliquement dans le temple des grandes figures de la République. Donc, le 30 novembre 2021, le jour anniversaire de sa naturalisation française. Alors, près de 50 ans après sa mort, elle va donc entrer au Panthéon, devenant ainsi la 6e femme et la première femme noire à rejoindre le temple républicain. Voilà, donc une belle fin pour cette femme issue quand même de conditions difficiles. Quoi. Voilà. Bon, alors on a un peu débordé sur notre horaire, mais on avait plein d'autres chansons à vous mettre, hein, sinon, mais bon. Voilà, alors on espère que ça vous aura intéressé. Après ça, il y a plein d'autres émissions qui ont été faites hein, sur Joséphine Baker. Enfin, forcément, la nôtre est mieux, quoi. Voilà. Alors, bien, à très bientôt dans une prochaine émission.
1: À bientôt.

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1: Cuatro estaciones.
0: Tú sabes cómo vaya que la burles, ¿no?
1: En quelques mots, Pablo aura eu son tableau. Voilà l'étoile ou le général Picasso.

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